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0: 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Et j'ai entendu ce piano au loin. Et moi aussi, sans vraiment le prévoir, naturellement, ma voix l'a rejoint. On n'a pas du tout la même histoire, et finalement, quelques points communs. Comme un air de force oratoire, j'écris, tu chantes, le brouillard est bien loin.
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